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2: Un violeur en série présumé a été mis en examen aujourd'hui. Ce cuisinier français de 24 ans a soupçonné de 5 agressions sexuelles, dont un mineur de 14 mois.
3: Un ultimatum a été lancé.
4: Elle a donc un

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0: Le week-end de Kimra. Bonjour, bonjour. On débute ensemble une nouvelle semaine, une nouvelle journée et donc un nouveau Wake Up Mix avec au programme de l'Afrobeat avec Burna Boy, Tested, Approved and Trusted et ce banger de Oxlade, Coolosa. Mais avant ça et tout de suite même, c'est ma pépite préférée de 2024. Rien à dire de Yann Ellis. Allez, c'est parti sans plus tarder. C'est le plus kiki des Wake Up Mix que vous écoutez sur Move. Bon réveil les amis.
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1: La collab Wizkid et Zlatan avec cette merveille IDK, je suppose pour I Don't Know, qui était sorti sur le tout petit EP de Wizkid S2 en 2023. Pour la suite du son, on glisse doucement vers l'Afrique du Sud et l'Amapiano, mais avant ça, cette pépite absolue, Trinix Remix et Unset Music Group avec Amafoufo, Sarkozier et Runtown avec Painkilla, et tout de suite c'est NSD avec 1985. C'est parti, vous écoutez le Wake Up Mix sur Move. Bon début de journée les amis.
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0: Johnson et Baby S.O.N. avec Dallier, qu'on écoutait tout de suite dans Wake Up Mix. Pour les 10 prochaines minutes, on part en mode full Amapiano et remix Amapiano avec du Kendrick Lamar, avec du Hazel notamment. C'est parti, c'est le Wake Up Mix. Vous êtes sur Move les amis, bon réveil.
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0: et Sexy Red avec le titre Guilt Trippin'.
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0: Dans un instant, c'est la reine de France incontestée, Aya Nakamura, qui débarque en featuring avec Maluma sur le titre Jaja. Mais avant ça, on s'écoute les BTS avec Please. 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
1: Ma pépite du jour est issue du nouvel album de Kalash. L'album s'appelle Ex Voto, 22 titres, dont celui-ci en collab avec Vibe Cartel. Le son s'appelle Oh Boy, il sample le titre de Cameron du même titre et on l'écoute tout de suite sur Move.
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0: C'était ma pépite du jour. Ça s'appelle Oh Boy et c'est la nouvelle collab entre Kalash et Vibes Cartel. Rien que ça. Allez, restez branchés, le son continue sur Move.
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0: écoutez PLK avec Pocahontas. On se retrouve dans une dizaine de minutes pour la deuxième partie du plus kiki des Wake Up Mix. 100% bon son, pépite et découverte. Mais tout de suite, c'est ce classique des Black Eyed Peas, Let's Get It Started. Et avant ça, cette douceur, ce velours, cette pépite, Zoé doit filer avec son titre Rihanna. On est parti, vous êtes sur Move.
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1: Et on se réveille ensemble comme tous les matins avec un bon wake up mix. 30 minutes de pépites mixées par la plus kiki des kiki. Et on débute avec des remixes Future House, Future Beat, Afro Beat, même pourquoi pas. Sarz en featuring avec HAK et Gunna sur le titre Happiness. Aluna en featuring avec Kate Canada et Rema sur le titre The Recipe. Et encore une fois, Rema. On l'écoute tout de suite avec Doubemi, mais cette fois-ci remixé par Siren. Allez, c'est parti. C'est le Wake Up Mix que vous écoutez sur Move, bien évidemment. Bon réveil, les amis.
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0: l'instant Drake avec Money in the Grave, remixé par Sist. Pour la suite du son, même ambiance, ou presque. Puisque on va mettre un peu de R&B dans nos vies, mais avant ça, Kate Ramidé, c'est-à-dire Kate Ranada, est aminée en featuring avec Pharrell Williams sur le titre Forever et Rihanna avec Kiss It Better, remixé par Kate Ranada. Finalement, il est partout ce Kate Ra. Allez, c'est parti. On se réveille ensemble dans le Wake Up Mix sur Move. Bon début de journée.
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0: classique, ce banger, cet incontournable Hot in Here de Nelly. Et on ne perd pas un instant, puisque dans les 10 prochaines minutes, Madonna et Justin Timberlake arriveront avec leur titre 4 Minutes. Tribal Jam fera une petite apparition avec Remind Me. Mais tout de suite, c'est Asaki et Burna Boy avec leur titre Tumba, version hip-hop R&B. C'est parti. Vous écoutez le plus kiki des Wake Up Mix sur Move. Bon début de journée.
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1: Et c'est avec un bon son de Justin Timberlake que nous terminons ce Wake Up Mix Like I Love You. Un Wake Up Mix que vous pouvez retrouver du lundi au dimanche sur Move, en FM, en DAB+, et sur l'application gratuite Radio France. Demain, retrouvez DJ Serum, l'empereur des Hauts-de-France, au platine du Wake Up Mix. Et dans moins de 15 minutes à peu près, je vous ferai découvrir mon drop, mon bijou, la nouveauté qui en vaut le détour. Alors surtout, absolument, restez branchés, puisqu'on se retrouve juste après ça.
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1: C'était Hamza avec Kiki de bondit.
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1: Dans un instant, on retrouve Orelsan avec son titre basique. Et tout de suite, c'est Bad Bunny direction Puerto Rico avec ce titre Nueva Yol. On est parti, il n'y a que des pépites sur Move.
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2: Ma pépite du jour est issue du nouvel album de Kalash. L'album s'appelle Ex Voto. 22 titres, dont celui-ci en collab avec Vibe Cartel. Le son s'appelle Oh Boy. Il sample le titre de Cameron du même titre. Et on l'écoute tout de suite sur Move.
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0: C'était ma pépite du jour. Ça s'appelle Oh Boy et c'est la nouvelle collab entre Kalash et Vibes Cartel. Rien que ça. Allez, restez branchés, le son continue sur Move.
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0: c'était Ozuna avec Millo de Antes.
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0: On se retrouve dans une dizaine de minutes pour l'intégrale du plus kiki des Wake Up Mix. Une heure 100% dingue, 100% pépite, 100% moi finalement. Mais avant ça, c'est Calvin Harris featuring Party Next Door que l'on découvre, que l'on retrouve selon là où vous vous positionnez avec un not ready, mais tout de suite, Taïti et Aren Boy débarquent avec Maman Prix. C'est presque nouveau, oui, on peut dire ça, c'est encore nouveau. Ça fait partie du nouvel album de Taïti, Joya.

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3: On est parti pour l'intégrale du Wake Up Mix, 1 heure 100% mix, 100% kiki vibe, avec au programme du R&B et du hip hop et de la mapiano et de l'afrobeat. Et finalement, ça n'en termine jamais puisque nous écoutons que des pépites sur Move.
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0: 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Ma pépite du jour est issue du nouvel album de Kalash. L'album s'appelle Ex Voto, 22 titres, dont celui-ci en collab avec Vibe Cartel. Le son s'appelle Oh Boy. Il sample le titre de Cameron du même titre. Et on l'écoute tout de suite sur Move.
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0: C'était ma pépite du jour. Ça s'appelle Oh Boy et c'est la nouvelle collab entre Kalash et Vibes Cartel. Rien que ça. Allez, restez branchés, le son continue sur Move. 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

0: 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Le On est parti pour l'intégrale du Wake Up Mix, une heure 100% mix, 100% kiki vibe, avec au programme du R&B et du hip-hop, et de la mapiano, et de l'afrobeat, et finalement, ça n'en termine jamais, puisque nous écoutons que des pépites sur Move.
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0: Ma pépite du jour est issue du nouvel album de Kalash. L'album s'appelle Ex Voto, 22 titres, dont celui-ci en collab avec Vibe Cartel. Le son s'appelle Oh Boy, il sample le titre de Cameron du même titre et on l'écoute tout de suite sur Move.
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0: C'était ma pépite du jour. Ça s'appelle Oh Boy et c'est la nouvelle collab entre Kalash et Vibes Cartel. Rien que ça. Allez, reste branché, le son continue sur Move.
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1: La famille, j'espère que vous allez bien. Ça y est, c'est parti pour une nouvelle semaine d'Open Mic sur Move. On se retrouve tous les jours du lundi au vendredi de 16h à 18h. On s'ambiance avec du gros son, des mix et des invités. Cette semaine, on sera avec Xavier Lacaille. Il viendra dans Open Mic pour le film The Giacomo qui sort mercredi. On sera aussi avec Ken Vibes. On sera avec l'agent des joueurs de basketball Olivier Mazé. La danseuse Marion Motin sera là aussi. Restez bien connectés dans 30 minutes. C'est Coelho qui sera avec nous.
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1: Son projet Millennium est disponible partout. On va en parler avec lui. Gros programme aujourd'hui, la famille. À 17h, on sera avec Baro, Gaël et Twizy.

Y'a Amy Hirst, on va en parler avec eux à 17h30. C'est DJ TMK qui sera au contrôle des platines. Il va nous mettre bien pour commencer la semaine. 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Allez, là, je vais vous mettre bien avec le premier mix de l'émission.

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2: Du son comme ça, c'est que dans Open Mic sur Move. Le prochain mix est à 17h30. 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
2: 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Restez bien connecté, dans moins de 5 minutes, c'est Coelho qui sera avec nous.
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2: qui. Ton projet Millennium est totalement disponible en streaming. On va en parler avec lui. En attendant Coelho, on se met bien avec le son de Tyke et Aaron Boy. C'est Maman Prise sur Move.

0: C'était le son de Taiki et RN Boy, maman prise sur Move.
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0: Et aujourd'hui, on avait Coelho.
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0: Coelho, ça va quoi?
4: Ça va et toi, frérot?
0: Eh, écoute, mortel, hein, je suis content que tu sois là.
4: Ouais, pareil, pareil, en vrai.
0: Enfin, du bon rap.
4: Ah, tu commences déjà.
0: C'est nos features, c'est extrait de ton projet Millennium qui est totalement disponible en streaming.
4: Exactement.
0: Quand on écoute ce son là, le No Future, on se dit que le rap c'est facile pour toi. Du coup, tu te mets des difficultés.
4: Ah, t'as l'impression parce que genre la prod elle est.
0: Exactement, elle est de ouf.
4: Ouais, bah sûrement. Je sais pas si je me mets des difficultés, mais en tout cas, j'essaye de trouver des nouveaux rythmes pour kiffer, continuer de kiffer et trouver des nouveaux flows, etc. Parce que je sais pas, au bout d'un moment, ça peut devenir lassant. Ça fait longtemps qu'on fait de la trap ou des trucs et je sais pas, j'écoute d'autres styles de son et ça me donne envie de poser sur d'autres choses, du coup, en vérité.
0: C'est produit par Jux et Tice
4: Là, du coup, je vais te dire parce qu'il y a 4 personnes, vu que c'est un. Ils sont 3 sur celui-là, excuse-moi. Il y a Tice, du coup, il y a Jux et Bidar, mon frère aussi. Et ça, c'est les 3, ils sont 4 sur tout le projet Millennium, il y a 4 gars en vrai.
0: D'accord,
4: et globalement, c'est un peu ceux-là, ouais.
0: Et comment vous êtes connectés?
4: Moi, Tice, je l'ai connu via Jeremiah, qui est un pote aussi à moi, qui rappe aussi, qui est super chaud.
0: Parce que Tice, il a fait du Curry, du Louis
4: Ouais, Jimmy. c'est ça. Il bosse, en vrai, il bosse pour énormément de gens, mais c'est gros succès. Je crois que c'est avec Luigi et Thury aussi. Je l'avais connu aussi via Ruti, tout ça. Donc il est dans plein de choses. Et après, bah, du coup, c'est mon ref. Bah, ça, c'est mes gars de Nantes. Et du coup, bah, on est ensemble depuis des années, tout ça. Et ensuite, il y a Alexis Delon aussi, qui est sur d'autres morceaux du projet. Et lui, c'est un gars de chez moi aussi, mais qui est plus dans la pop, dans la chanson française. Et qui est aussi dans la musique électronique, dans l'ambiance, tout ça. Il a beaucoup bossé sur Zao Sagazan, pour te dire.
0: Okay.
4: Et c'est vraiment une moula dans son game. Mais moi, je sais qu'il a, il est pointu de ouf. Je le trouve trop fort en arrangement, dans tout ça. Donc,
0: il ramène autre chose, en vrai.
4: Ouais, en vrai, il ramène autre chose. C'est hyper intéressant.
0: Mais il y a un nom que t'as pas cité aussi. Il y a Coelho aussi.
4: Oui, bah.
0: T'es sur tous les titres.
4: Ouais, je suis sur tous les titres.
0: T'es ce genre de gars qui est partout, en vrai.
4: Il y a quelques titres là où j'ai coproduit aussi. J'ai fait des drums. Là, je me suis remis à faire des drums. Parce que les mélodies, ça veut dire qu'il faut savoir jouer du piano, savoir jouer
0: Les drums, c'est la batterie pour ceux qui
4: savent. Ouais, vraiment les batteries. On sait très bien qu'aujourd'hui, c'est plus facile sur les logiciels qu'on a, etc., de faire des drums. Et du coup, bah, avec tout ce que j'écoute, etc., il y avait des rythmes en fait que mes gars n'arrivaient pas forcément à capter. Tice un peu plus. Mais pas forcément les autres. Et la meilleure façon que j'avais de vraiment faire ce que j'avais envie de faire, c'était de m'y mettre. Et du coup, j'ai repris un peu ça. Ouais. Et franchement, ça me fait kiffer. Ça me fait kiffer de mettre encore plus les mains dedans pour avoir l'identité musicale que je veux, tu vois.
0: Sur ton projet Millennium qui est totalement disponible, il y a le titre Notre France Adorée.
5: Faire généraliser, ils se ressemblent tous comme les DJ. Du moins,
0: on parle de cette phrase. Ils se ressemblent tous comme les DJ. On s'est pris une petite balle perdue au passage.
4: Non, pas toi, pas forcément. Tu vois, après, c'est très bien, c'est que tout le monde se ressemble dans tout maintenant. Donc, tu vois les phases de les TikTok de DJ, les transitions de DJ connus, même les sons que passent les DJ. Après, on sait ce que c'est le game de, bah, du public aussi qui demande un peu souvent les mêmes morceaux. Donc, t'es un peu obligé de jouer le jeu quelque part. Mais non, c'était plus une phase de gaulerie de à force d'aller dans des soirées différentes. Tu te rends compte que les DJ ils passent un peu
0: les mêmes trucs.
4: Ouais, c'est un peu ça et c'est dur. Tu vois, là, je pense par exemple à 4000 qui elle impose un peu son style, ses mix et ses morceaux et moi je trouve ça toujours frais d'imposer un peu sa playlist, tu vois, ou taille, etc. Donc voilà, shout out à elle, mais je veux dire il y a plein d'autres DJ, plein de gens qui proposent, c'est plus un truc de...
0: Mais en vrai t'as craché le feu hein, sur Notre France Adorée, t'étais dans quel état d'esprit quand tu l'as fait ce titre là?
4: Je sais pas, l'état d'esprit un peu actuel où tu vois plein de mauvaises nouvelles, de trucs. En vrai, c'est un peu le mood de quoi j'ai écrit ça en septembre, août dernier, je crois, un truc comme ça. Donc, t'es sur les réseaux, tu vois des choses. Du coup, t'emmagasines un peu des news, des trucs. Moi, je vais beaucoup au ciné. Tu vois que Bolloré s'accapare UGC à ce moment-là, que machin commence à y avoir.
0: Il y a des choses à dire, quoi.
4: C'est ça, en vrai, c'est un peu ça. T'es tout. Tu, vois, tu lis des choses et après tu retranscris par rapport à ta vision, à ton avis, quoi.
0: Dans les commentaires de ce son-là, j'ai vu que t'avais de quoi être la fierté du rap nantais. C'est un but pour toi de remettre Nantes sur la carte du rap ?
4: En vrai, ça fait plaisir. Est-ce que c'est vraiment un but en soi ? Moi, c'est surtout d'avoir mon public là-bas. Après,
0: on a vu Kamnous à l'ancienne.
4: Ouais, je sais que j'essaie d'exister en disant que je viens de là-bas, que je représenterai toujours Nantes, même si maintenant j'habite à Paris, je reste un gars de là-bas. En vrai, je le sens même. Tu vois, quand je suis avec des vrais parigots et tout machin, tu sens, t'as pas grandi là, donc forcément c'est différent. Mais oui, si, ça me fait plaisir de représenter cette ville-là, surtout qu'on n'est pas nombreux à réussir à en sortir, on va dire, de cette ville. Là, tu me cites Kamnous, donc t'imagines bien que ça fait quand même pas mal d'années, même avec Factor X et tout. Et après il y a eu quoi, Hocus Pocus, et après c'est plus dans la chanson où là du coup, même si ça vient de Saint-Nazaire mais c'est un peu affilié, on a eu Zao de Sagazan, tu vois, là récemment il y a Adèle Castillon aussi, mais tu vois c'est plus dans la chanson, mais dans le peura c'est vrai que c'est compliqué, ouais.
0: Et pour faire du rap, Coelho, est-ce qu'il faut prendre position? Parce que toi t'hésites pas, hein.
4: Ouais, c'est vrai que là en fait il y a un truc un peu honnête, je pense, dans le fait de le faire, tu vois. Si tu sens que c'est pas ton mood, que t'as envie de parler d'autre chose, bah après ça me paraît bizarre d'être dans un extrême fasciste, tu vois, pour moi je fais du rap, mais je veux dire, est-ce que t'es obligé d'en parler dans ta musique, à quel niveau t'es obligé d'en parler, etc. Je pense que c'est propre à chacun, et même là tu vois je l'ai fait, est-ce que je vais le faire sur tous les morceaux que j'ai envie de sortir? J'ai l'impression qu'il faut que ça reste un peu sincère et honnête, parce que si ça commence à devenir une marque de fabrique, au bout d'un moment, tu sais, ça paraît même plus trop honnête, on dirait que c'est un fonds de commerce, un truc. Donc je sais pas, tu vois, moi j'ai beaucoup écouté Kerry James, et au bout d'un moment, bah t'es là en mode, je sais pas à quel point, peut-être lui il est sincère, hein, tu vois, mais genre dans sa forme, dans son truc, c'est le combat, au bout d'un moment il continue, c'est sûr, mais je sais pas, il y a un truc j'ai même envie qu'il raconte un peu autre chose, tu vois, donc faut prendre position, mais on a le droit de parler d'autre chose quand même, je pense.
0: Dans ce titre là aussi, il y a les labels qui prennent fier avec toi, t'as été déçu par l'industrie ou pas?
4: Ouais, je te dis, c'était un mood d'aller tous vous faire foutre, en vrai, c'est un peu ça. Après, tu sais, je prends pas ça personnellement, parce qu'on sait comment ça fonctionne. Mm-hmm. C'est juste, t'as des rendez-vous.

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0: C'était le son de lundi, RIP sur Move.
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0: On est toujours avec Coelho.
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0: Ça, c'est nos futurs sextrapes sur mon projet Millennium qui est totalement disponible en streaming. Tu seras en concert jeudi, ça se passe au C12 à Bruxelles. Tu seras aussi le 24 juin à la Java à Paname. Tu seras le 2 juillet au Trampo à Nantes aussi. Exact. On disait tout à l'heure, tu viens de Nantes. Un concert à Nantes, ça a une saveur particulière, non?
3: Ouais, c'est toujours cool, surtout que ça me permet, là, on est en train de tester un peu un format. J'avais envie de changer un peu des concerts plus traditionnels, on va dire. Et je me suis un peu inspiré de la scène UK pour faire des soirées, concerts, comme eux, ils peuvent faire avec la grime et tout, vu que c'est très électronique comme musique, où ils vont faire des soirées Victory Lap, là, tu vois, avec des Skepta, des trucs comme ça, où ils font genre open mic façon, après ça paiera des morceaux connus, après il y a un DJ set, et c'est, tu vois, c'est un
0: c'est
3: format.
0: C'est une expérience, en fait.
3: Et là, j'ai envie de faire ça avec le meilleur radio tour, où en gros, c'est 21h, 2h, on va dans des salles un peu différentes des salles de concert, et genre, moi, je rappe deux fois 30 minutes, j'essaie d'inviter des guests dans chaque ville, un peu cool, tu vois, la dernière fois à Lille, on a eu Ben PLG, on a eu Sto et Joga, un gars plus underground de là-bas, et là, on va à Bruxelles, après à Paris, pareil, à Nantes aussi, donc à Nantes, je vais pouvoir programmer des frérots à moi, des trucs comme ça, donc ça me fait plaisir de fou de tester cette formule. Ouais, moi je kiffe grave là. En vrai, je kiffe grave faire ça. J'ai jamais vu ça en plus en France et tout, donc ça me fait kiffer de le faire. Là, il y a eu un peu de Tiako, j'ai l'impression qu'il l'a fait là, au Palais de Tokyo, je crois, il y a pas longtemps, avec Thérapie. Voilà, mais je sais pas, moi je suis là, je me suis inspiré de ce truc là parce que ça m'excite un peu de tester, je te dis, des nouvelles choses.
0: C'est une autre façon de voir la scène en fait.
3: Ouais, même de rencontrer le public, tu peux faire la fête avec eux, plus parler avec eux parce que du coup, t'es pas en loge, t'es vraiment avec eux dans la salle, t'es un peu avec le DJ. Après, tu vas vendre ton merch, par-ci par-là dans des moments de la soirée. Je te dis, c'est une autre façon de rencontrer le public et de vivre un moment avec eux, et je sais pas, ça me fait kiffer en vrai.
0: Coelho, pourquoi t'as appelé ton projet Millennium?

0: Millennium, en vrai, c'est, là, c'était, bah, tu vois, c'est un projet un peu engagé, un peu dans ce délire-là, on va dire. Et en gros, Millennium, ça faisait directement référence à une trilogie de livres suédois qui a eu une adaptation en film qui s'appelle Millennium aussi, avec Daniel Craig dedans. Ils ont repris, hein, les caries, ils ont repris le truc. Et en gros, dedans, c'est un journal un peu type Mediapart, genre Millennium.
1: Okay.
0: Du coup, ça faisait ref un peu un. En gros, avoir un média qui prend position, c'était un peu ce truc-là. Et en plus, ça signifie, je crois, genre 1000 ans de paix, un truc comme ça, ou je sais pas. Du coup, c'était un peu dans ce délire-là de vas-y, on propose un. On a un propos, en vrai, c'était un peu ce truc-là.
2: Bah, justement, sur Millennium, il y a le titre I Love Women.
3: J'ai toujours aimé les femmes, même pas rester loin comme on soit témoin. Avec elles, je ressentais des choses qui me faisaient peur. J'avais honte d'en parler, c'était ça mon erreur. C'est comme si je voulais pas affronter ce que je comprenais pas. Je montrais jamais ma.
1: T'arrives à parler aux femmes maintenant ou pas?
0: Ouais, quand même. Ouais. Heureusement d'ailleurs, on a grandi.
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2: Il y a même le, ouais, il y a même le t-shirt, il y a le merch I Love Women qui déchire. C'est facile de se livrer comme ça pour Coelho parce qu'on te connaît en mode, j'allais dire grande gueule, mais non, en mode.
0: Franchement,
2: dénonce, mais là on est dans autre chose.
0: Je crois qu'on me connaît, mais au final mes morceaux qui ont le plus marché, c'est plus des morceaux introspectifs, sentimentaux, émotionnels, tu vois. Donc moi, avec les années, maintenant, j'avoue, c'est pas du tout un problème. Mm-hmm. C'est ce que je préfère écrire en vérité. Mais le truc, c'est que je peux pas en écrire à l'appel des morceaux comme ça parce que faut forcément qu'il y ait une réflexion ou une vraie envie de parler de ce sujet-là et tout. Donc c'est pas des morceaux que tu peux pondre toute l'année. Donc c'est pour ça que je parle aussi d'autres choses, tu vois. Mm-hmm. Mais non, franchement, c'est pas difficile pour moi de parler de ça. Là, je sais pas, c'était assez fluide à écrire.
2: Et les femmes de ton entourage, elles l'ont écouté ou pas?
0: Ouais, carrément, ça a été bien reçu. C'était un point de vue intéressant. Même mes potes aussi, tu vois, ouais. Avec qui j'ai évolué dans cet environnement-là de entre gars, on parle de meufs,
2: bon,
0: entre
2: c'est
0: gars.
2: C'est tous reconnus. Allez écouter I Love Women.
0: Ouais, tu vois.
2: Franchement, c'est archi bon. On se reconnaît tous dans ce titre.
0: Ouais, je pense. Et c'est tant mieux, tu vois. Ça, je suis content si ça a touché les gars parce qu'en vrai, si c'est un truc qu'on a en commun, je pense, tu vois, ces discours-là ou ces discussions-là. Et je pense qu'en grandissant, après, tu rencontres des meufs autrement et puis bah, tu grandis. Et voilà.
2: Écoute ce son-là.
3: C'est quand je suis dans la bande, tu fais mollo, ouais. C'est pas là pour attendre, tu fais mollo, ouais. C'est quand je suis dans la bande.
2: Ça, c'est solo, c'est Express Philadelphia.
0: Wow.
2: T'es toujours ce mec solitaire ou pas?
0: Bah, ouais, moi aujourd'hui, je suis pas solitaire pour être honnête, mais je suis solo dans la vie de tous les jours, en couple, enfin, en relation amoureuse, non, du coup, mais si, je passe beaucoup de temps seul quand même. Je resterai ce gars-là, je pense, parce que j'aime ça, et puis en plus, ça me permet de réfléchir à ce que j'ai envie de faire, ou tu vois, dans la musique, dans ma chance, quand même. Ça demande du temps, ça demande de s'ennuyer un peu pour avoir des réflexions et tout.
2: C'est important l'ennui.
0: Ouais, je me dis,
2: dans la création.
0: Ouais, de ouf, et du coup, bah, tu sais, si t'es tout le temps entouré, tout le temps dehors, tout le temps avec des gens, etc., je vois pas à quel moment j'arriverai à penser à ce que je fais de ma vie ou je sais pas de ce que j'entreprends dans ma vie, etc. Après, c'est ma façon de fonctionner. Mmh. Je vois des rappeurs qui sont toujours en équipe, en machin. Au studio, ils sont toujours 15 000. C'est leur énergie, t'as vu, mais j'avoue, moi, je suis ce gars solitaire. Mais je sais que j'ai mes gens et que je peux ne pas être solitaire aussi. Ouais. Je pense que c'est pour ça que j'apprécie mes moments seuls parce qu'ils sont pas imposés.
2: Et ta réflexion solo, elle t'a emmené jusqu'où dans la carrière de Coelho, de l'artiste? T'aimerais la pousser jusqu'où, cette carrière?
0: Bah franchement, moi tu connais, là je suis un peu passé par plein d'étapes au final, même avec l'émission, avec ce genre de choses, tu goûtes à plein de choses. Mmh. Et je sais pas, là je kiffe vraiment être dans un flux tendu, un peu de sortir des morceaux un peu tout du long de l'année, des projets comme ça. Là je te dis, j'ai mes soirées meilleures radio tour ouais, que j'aimerais un peu faire un peu toute l'année et pas attendre forcément des momentum, tu vois, de on attend un an pour un album, plus une tournée, plus une grosse date. Pas, c'est pas forcément là ce qui m'attire en ce moment, donc tu sais, ça change toujours une vision de carrière. Je la prends chaque année, ou peut-être tu changes un peu tes plans, mais là, ouais, franchement, moi là, c'est ça, c'est proposer, continuer de m'amuser, de kiffer surtout, parce que des fois on oublie, j'ai pu oublier plusieurs fois que j'aimais faire ça.
2: Ouais.
0: Peu importe les résultats que tu vas avoir, tu vois ce que je veux dire, ou des fois tu as l'impression que tout est concentré sur les résultats que tu veux avoir, etc., et tu oublies le plaisir que tu dois prendre en le faisant. Mais du coup, là, j'essaie de remettre ça au centre pour continuer, tout simplement. Ouais.
2: Tu parlais de l'émission tout à l'heure, c'est Netflix Nouvelle École. C'est facile de sortir de ça ou pas?
0: Bah, pour moi, oui, je pense que c'est plus dur pour les gens de te sortir de ça, pour le coup. Après, moi, est-ce que j'ai envie d'en... Enfin, ça me dérange pas. que les gens me connaissent pour ça.
1: Ouais.
0: Je préfère qu'on me connaisse pour ça que qu'on me connaisse pas du tout. Mm-hmm. Ça me permet de faire des choses, ça me permet d'entreprendre des choses et d'avoir des gens à des dates, d'avoir mes sons qui sont plus écoutés. Donc je renie pas cette étape-là de carrière du tout, tu vois.
2: C'est une expérience qui t'a appris des choses ou pas?
0: Ouais, moi ça m'a beaucoup appris sur le regard que j'ai de moi-même, parce que du coup tu te vois, tu peux jamais te voir comme ça filmé par 15 caméras en 4K, tu vois, tu peux jamais te voir aussi bien. Donc ça m'a appris à me voir, à voir ce que je dégageais, à gérer mon stress de malade aussi. Franchement ça m'a appris plein de choses en vrai.
2: Coelho, tu nous fais un live avant de partir, c'est chaud?
0: Vas-y gros, avec grand plaisir.
2: Allez. 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Open mic. On est toujours avec Coelho, ton projet Millennium est totalement disponible en streaming. Jeudi, tu seras au C12 à Bruxelles. Le 24 juin, tu seras à la Java à Paname. Le 2 juillet, tu seras au Trempeau à Nantes. Mais avant tout ça, tu nous fais un live dans Open Mic?
0: Grave.
2: Allez.
0: Go.
2: Open mic. Open mic. 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

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Ouais ouais, c'est Coelho sur Move. Open mic carrément. 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
1: Merci beaucoup, je rappelle que ton projet Millennium est totalement disponible. 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
2: C'est ça.
1: T'es yam.
2: Toujours, ça ouais, on est à la maison, ça va être dark. 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
1: Mais fort, encore un grand merci à toi d'être passé dans Open Mic sur Move Coelho.
2: Merci frérot.
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1: Il est 17h sur Move, c'est Open Mic.
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1: La famille, j'espère que vous allez bien. Ça y est, c'est parti pour Open Mic sur Move. On se retrouve tous les jours du lundi au vendredi de 16h à 18h. On s'ambiance avec du gros son, des mix et des invités. Cette semaine, on sera avec Xavier Lacaille. Il viendra dans Open Mic pour nous présenter le film The Giacomo qui sort mercredi. On sera avec Ken Vibes aussi. On sera avec l'agent des joueurs de basketball Olivier Mavet. La danseuse Marion Motin passera nous voir et dans moins de 5 minutes, on sera avec Baro, Gaël et Twizy. Ils sont à la tête du média Any Ears qui déchire tout en ce moment. On va en parler avec eux à 17h30. C'est DJ TMK qui sera au contrôle des platines.

êtes bien pour commencer la semaine, hein, on va être bien. En plus, il va faire chaud cette semaine. 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En attendant, c'est moi qui vais vous mettre bien avec le gros son de Rambo Goya. C'est By My Side sur Move.

0: c'est le son de Rambo Goyard by My Side sur Move.
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0: 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On est avec Baro, Gaël et Twizy pour parler d'Benny Hirst. Ça, c'est l'application qui déchire tout en ce moment. C'est le média, même, je dis l'application.
3: Ouais, c'est plus un média.
0: Ça va partir en application.
3: L'application arrive, restez branché.
0: Donc, Baro, toi, tu prends la parole comme ça, ça y est, t'es revenu. T'es solide sur tes appuis.
3: Ouais, tu connais, là, je suis revenu sur le terrain, là, je me sens comme à la maison.
0: Baro, pour ceux qui ne savent pas, il était dans Bang Bang.
4: Yes, exactly.
0: Avec Muxa et Olivia, qu'on dit
4: gros big up, gros big up à vous.
0: C'est quoi la deuxième vie alors après Bang Bang?
3: Bah écoute, la vie d'intermittence. Hein, tu connais ce que c'est? Non, bah écoute.
0: C'est une IRS.
3: Voilà, c'est une IRS hein, en fait. Dès que j'ai fini ici à Move, j'enchaînais avec plusieurs projets.
0: Mm-hmm.
3: Je suis sur d'autres projets aussi, mais une IRS c'est le projet qui me prend le plus de temps. Je me suis mis avec mon frérot qui est ici présent, Twizy, et Gaël aussi qui est ici présent. Franchement, on a un média, on est à trois dessus. On a un média indépendant. Voilà, on a tous des styles de prédilection, on va dire,
0: ouais.
3: Particuliers. Moi, c'est plus le hip-hop, tu vois, la trap, etc. Moi, je suis plus branché aux États-Unis. Tu dis, lui, il va vous expliquer, mais il est plus branché, Caraïbes.
0: D'accord.
3: Etc. Et Gaël, elle, c'est le R&B, tu vois. Tu vois, le R&B, il a touché vraiment. Voilà.
0: Toujours la meuf pour le R&B.
5: Non, après, c'est un peu cliché, là.
0: Ouais, c'est
5: un peu cliché.
3: Après, au-delà du cliché, c'est la vérité, tu vois. Donc, voilà.
0: Mais comment vous êtes rencontrés?
3: Waouh! Alors, moi et Twizy, on se connaît depuis, très longtemps. On est des mecs du 9-1.
0: C'est une affaire de famille. Encore les bouts du 9-1.
3: Toujours
0: ces bouts-là.
3: Toujours nous. Hein. Voilà, moi j'ai rencontré Gaël il y a combien d'années? Peut-être.
5: Un an et demi?
3: Ouais, un an et demi, deux ans. Elle fera son CV, mais elle est journaliste.
0: D'accord.
3: De base. Donc, voilà, c'était. Et elle aime bien la musique. Donc, en fait, c'était logique en fait, pour nous de se mettre ensemble sur ce projet-là. Parce que voilà, on utilise les compétences de chacun pour pouvoir faire un bon truc, tu vois.
0: Bon, Baro, il parle beaucoup, mais
3: ouais,
0: tu
3: voilà.
0: Gaël, c'est quoi Benny Hirst?
6: C'est quoi Benny Hirst? Ben, à la base, Benny Hirst, c'est une page. À la base, c'est moi qui avais créé la page au tout début.
0: Mm-hmm.
6: J'étais tout seul dessus. Et parce que moi, mon but, c'était de. En gros, c'est comme si c'était une grosse playlist.
0: Ok.
6: Enfin, c'est partager les musiques que j'aime bien, les artistes que j'ai envie de mettre en avant, parce que je trouve qu'il y a des artistes qui manquent de visibilité. Et je trouvais qu'il y avait déjà 1 million de médias rap.
0: Mm-hmm.
6: Et mon but, c'était pas de faire un média rap, c'était mettre en avant de la musique caribéenne, des artistes R&B, des rappeuses aussi, parce que même les rappeuses, sur les médias rap, on les voit pas tant que ça. Là, ça commence à venir parce que bon. Elle commence à faire du bruit et il commence à avoir des prises de conscience. Mais
0: on les voyait pas parce qu'il y avait ça manquait de niveau ou on les voyait pas parce que ça manquait d'expo?
6: Non, moi je pense que ça manquait d'expo parce que moi j'étais assez branché, j'écoutais pas mal déjà de rappeuses et je trouvais qu'elle manquait de visibilité. Donc bon, c'est tous ces gens-là qui manquent de visibilité. Bah mon but à la base c'était de mettre ça en avant. Parce que moi à chaque fois j'aime bien diguer, j'aime bien trouver des musiques, etc. Et à chaque fois ce que j'aime faire, c'est dès que j'écoute un bête de son, c'est de le partager à tout le monde.
0: Ouais.
6: Je me dis, quand j'écoute un son, je me dis, non, ce truc-là, c'est
0: pas une dinguerie.
6: Voilà, c'est voilà. Ça. Moi, je suis pas un gatekeeper.
0: Mm.
6: Dès que j'écoute un truc, je me dis, ah ouais, ce truc-là, il est chaud. Même s'il y a un auditeur, vas-y, il faut que tout le monde l'écoute. Il faut que tout le monde. J'ai envie de le partager à tout le monde. Donc, du coup, c'est dans cette vibe-là que j'avais créé le média. Et Baro, c'est mon gars. Gaël, on s'est connu pareil, à un an et demi comme Baro. Mm. Et donc, du coup. La connexion s'est faite logiquement.
0: Gaël, toi, t'as intégré le Benny Hirst en dernier, du coup. C'est comment de travailler avec ces deux bougles hein?
5: Ah.
0: Bien la question, il sait déjà.
5: Alors, non.
0: Tu connais mon gars.
5: Alors, non, franchement, c'est très cool. Ils sont très cool avec moi. Franchement, l'équipe, elle est au top. On s'entend hyper bien. Moi, du coup, ouais, j'ai rencontré Baro et Twizy il y a un an et demi. J'avais déjà, du coup, vu la page Benny Hirst et je trouvais que c'était une page qui était cool. Et moi, je suis journaliste de formation, donc je fais ça de manière professionnelle, mais je parle plutôt info gênée, sport, politique, culture, etc. Mais le truc qui me fait vraiment vibrer, c'est la musique.
0: Ouais.
5: Et du coup, je me suis dit, j'ai demandé à Twizy, en fait, je lui ai dit, est-ce que tu aurais besoin d'une journaliste? Et il m'a dit oui, et donc du coup,
0: Aussi simple que ça.
5: Aussi simple que ça.
0: Alors, moi, c'est vrai. Hein.
6: Bah ouais, parce que en vrai, comme j'ai dit au début, j'étais tout seul sur la page. Et ça prend beaucoup de temps, ça prend de l'énergie, et puis même je sais pas tout faire.
0: Mm.
6: Moi, ce que je sais faire, c'est partager du son.
0: Mm.
6: Donc, tout ce qui est journalistique et tout ça, j'ai pas de compétences dans ça. Et du coup, quand j'ai rencontré Gaël, j'avais déjà parlé de ça bien longtemps avant qu'elle intègre l'équipe. J'avais dit, ouais, moi, franchement, j'ai pas ces qualités-là, j'ai pas ces compétences-là. Si un jour, ça te plairait de venir faire une interview ou des trucs comme ça, bah, t'es la bienvenue et tout ça. Et après, peut-être un an après, au final, on l'a fait.
0: Amy Hirst, je le disais, hein, c'est un jeune média. Ouais. C'est quoi le. On a reçu Grice TV. Il y a un vrai truc avec, yes. Avec le 91.
4: Ouais.
0: On a reçu aussi le Bougarno aussi.
4: Ouais. Gros big up à eux d'ailleurs, Grice TV, Bougarno, tout ça, parole véritable.
0: De fou. De fou. Ouais. C'est quoi la difficulté que vous rencontrez en tant que média, on va dire, spécialisé ou de niche ou de passionné?
4: Carrément, c'est vraiment ça le mot. En tant que média de passionné, c'est quoi les difficultés? Gaël, moi, je te laisse répondre.
5: Alors, les difficultés, il y en a plein, mais la première, le premier obstacle qu'on rencontre, c'est vraiment le fait de faire venir en fait des artistes, le fait qu'ils acceptent de venir en interview. Nous, ce qu'on fait, le format phare là qu'on essaye de développer, c'est l'interview long format, d'une 30-35 minutes. On revient sur le parcours de l'artiste, on parle vraiment en profondeur. Et souvent c'est hyper compliqué d'avoir des artistes qui acceptent de venir. On lance plein de perches, mais souvent ça aboutit pas. Ou alors les managers, les labels, bon on va pas citer de nom, mais il y en a beaucoup.
4: Non, il faut citer, non.
5: Je citerai pas de nom, mais il y en a beaucoup. Il y en a beaucoup qui te disent oui, tu les rencontres à des événements, etc. C'est beaucoup oui, ah, c'est fort ce que tu fais, tu montres la page un peu. Et en fait, après, il n'y a plus de réponse. Ou alors, après, c'est non, mais c'est non parce que clairement, t'es un petit média. Ouais, soit ils répondent pas, soit c'est non parce que concrètement, t'es un petit média.
6: Ouais, des fois, c'est ça. Des fois, on va te dire oui, même. On va te dire oui et tout. Et là, une fois, je vais pas dire le nom, mais en gros, je vais dire.
4: Je vais pas dire le nom.
5: Non, on donne pas les noms.
6: Non, on veut pas. On veut pas se faire
4: dire. Moi, je vais tout dire aujourd'hui.
6: Mais une fois, j'avais demandé une interview et tout ça à une artiste. Enfin, je suis passé par le label. J'avais un contact direct. Et du coup, ils m'ont dit oui, tout ça. Ils m'ont dit oui, il y avait la date et tout. On leur a dit, ouais, il y a la date.
5: J'ai même écrit une interview, l'interview était écrite.
6: Franchement, ils m'ont dit oui, c'est même pas comme s'ils m'ont fait galérer et tout. Ils m'ont dit oui. Maintenant, la date elle arrive et tout. Du coup, je les relance pour savoir comment et tout ça. Je vois dans la story de l'artiste, il est à l'étranger. il est en Afrique et tout.
4: Il brouille bien les pistes.
6: C'est un artiste. Il est dans l'Afrique et tout. Donc, je lui demande, je lui dis, mais c'est comment ma maman, tes dates, on fait une interview. Je lui dis, attends, je demande et tout. Je lui dis, ah non, en fait, tu vas pas revenir et tout. Il dit, ah ok. Fallait me le dire du coup.
0: Ça, c'est la réalité des médias en fait.
4: Ouais. Bah, passionné comme ça. C'est ça, c'est compliqué parce que tu sais, Mike, tu vois, nous, on est un petit média. Mm-hmm. Mais en gros, comme tu as dit, on a un média de passionné. Mm-hmm. T'as vu, nous, on kiffe juste la musique à la base. T'as vu, nous. Si demain on prend un artiste qui est en développement encore et qu'on le met en avant sur notre média et que demain ça pète pour lui, bah en gros c'est là où on a réussi notre mission.
0: Ouais.
4: Tu vois ce que je veux dire? Et en fait, il n'y a plus ce truc là, les artistes qui sont quand ils sont déjà établis, ils se disent plus de. Ah, ils ne prennent plus le temps de regarder pour moi. Ah, tel média il est comme ci, tel média il est comme ça. Oh, je vais aller là où ça me plaît. Non, aujourd'hui on regarde ce qui est viral beaucoup, et c'est le jeu. Tu vois, quand tu joues à un jeu, il faut accepter les règles. Donc nous on accepte aussi les règles, tu vois. Mais. Sachez une chose, c'est que Enyirs, on arrive sur vous.
6: Ah, on arrive.
4: On arrive sur vous, nous. Tu vois, tout le monde aujourd'hui dit qu'il veut ramener de l'authenticité,
0: ouais.
4: Etc. Bah écoutez, voyons voir sur le terrain. Voilà, voyons voir sur le terrain, nous. Franchement, on est là dans un bon état d'esprit. Ça y est déjà, et franchement, tous les artistes qui sont dans le bon état d'esprit aussi sont les bienvenus chez nous. Et d'ailleurs, on t'a ramené des artistes.
0: Mais c'est ça, on va les écouter juste après le son de Soul King.
4: Voilà.
0: On écoute le son de Soul King, après vous nous présentez les artistes avec lesquels vous êtes venus.
4: Let's go.

0: C'était le son de Soul King, Seknet Marseille.
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0: On est toujours avec Baro, Gaël et Twizy du média Any Ears qui cartonne tout. Baro qu'on connaît très très très bien sur Move. Et là vous êtes Any Ears, on le disait, hein, c'est j'allais dire un incubateur de talent. On peut en parler comme ça, Twizy, Baro.
2: Ouais, bah écoute, ouais, nous on, comme je t'ai dit, on aime bien donner la force avant que ça pète pour l'artiste. Aujourd'hui, il y a beaucoup de médias qui attendent que l'artiste soit big. Ils commencent à dire ouais, viens. Non.
0: Et là, vous n'êtes pas venu les mains vides. Vous êtes venu avec
2: non.
0: Avec des. Tu me dis avant que ça pète, mais Mallory, on la connaît.
2: Non. Après Mallory, ça c'est le coup de cœur de la rédac, on va dire.
0: Ouais, c'est le coup de cœur
2: de la rédac. On s'est devé de l'inviter aujourd'hui.
0: Mallory, ça va ou quoi?
3: Ça va. Et
0: tranquille.
3: Ouais, ça va.
0: Moi, c'est comment de travailler avec ce trio là?
3: Très drôle. On rigole beaucoup.
0: Mallory, on te connaît pour tes morceaux solo, pour tes refrains à l'époque avec la MZ, t'es là depuis un bail. Comment t'observes là ce game?
3: Bah ça change en fonction des années là. Tu vois vraiment l'évolution entre les médias sur les réseaux et les médias qui n'étaient pas sur les réseaux, que ce soit les médias où on se déplace carrément.
0: Ouais.
3: Et en fait, il y a une grande évolution, et même en termes de marketing, il y a une grande évolution également.
0: Et Nihir, ça apporte quoi une carrière d'une artiste comme toi?
3: Bah c'est bien parce qu'en fait, ça permet aussi aux artistes qui ne me connaissent pas forcément, parce qu'au-delà du fait que je sois là depuis longtemps, il y a pas mal de personnes qui ne me connaissent pas forcément. Mmh. Donc ça permet aussi, voilà, on connaît ma voix mais pas mon visage, donc vous allez connaître mon visage. Mais ouais, ça permet aussi aux gens de me découvrir, donc c'est très bien aussi. Et au-delà de ça, ça ouvre en fait notre champ de vision et pour que les autres personnes nous connaissent aussi.
0: Et Any Ears, c'est du ton, on en écoute direct avec Mallory.
2: Bah allez, let's go.
0: Ouais,
2: et oui,
0: allez.
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1: Merci beaucoup, Mallory. C'est du lourd, ça.
2: Ah oui.
3: Merci à vous.
1: Merci beaucoup. Donc, ça, c'est des artistes qu'on retrouve, des artistes comme Mallory, qu'on retrouve sur NIRS.
2: Exactement. Chaque semaine, il y a les sorties de la semaine. Donc, c'est mélangé entre grosses sorties et bien sûr les petites pépites. Et écoutez, Mallory, vous allez la voir beaucoup sur Inir, hein, c'est normal, on aime normal. Le talent chez nous.
1: Mais il n'y a pas que vous n'êtes pas venu qu'avec Mallory.
2: Oui, alors là, j'ai ramené un gars pour ça, Mike. Je sais pas si tu le connais, mais t'inquiète, tu vas le connaître là.
1: On va le connaître. D'Souza, on l'écoute juste après le son de Kehlani, c'est Sweet Nothing sur Move.

0: C'était le son de Kehlani Sweet Machine sur Move.
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0: On est toujours avec Baroga et les Twizy du média Any Ears et ils nous présentent des. On a eu le live de Malory juste ouais. avant et là on a des Souza.
2: C'est Marseille bébé.
0: Je viens de Marseille.
2: C'est ça exactement.
0: Alors c'est quoi l'actualité pour toi des Souza
2: On vient de sortir un projet, Train to Touch Volume 2. Il y a des bons trucs dedans, il y a Capoin, il y a Abus de la SF, il y a Mitch, il y a MKS.
0: C'est du lourd déjà. Franchement, un gros big up à Capoin. Et Any Ears, pareil, je posais la question à Malory tout à l'heure. Ça représente quoi pour toi? Comment t'es arrivé à
2: ce Any Ears?
0: Baro,
2: c'est un recruteur de pépites. Sur Insta, il m'a chatté, on a parlé ensemble. Ouais. Motion, hein, la bonne équipe, elle est là. Ils nous ont bien accueillis. On est venu à l'heure, Motion.
3: Non, c'était plus à l'époque de Bang Bang, dis-toi.
0: Ok,
3: en fait,
0: avec Muxa et
3: avec Muxa, en fait, Muxa, tu te rappelles, il faisait les mix en début d'émission.
0: Oui.
3: Et en fait, toujours, je lui ramenais des petits sons. Je disais, oh, regarde ce que je viens de découvrir là. Et je lui avais fait écouter un son qu'il avait sorti des Souza à l'époque, c'était Tina Baby. Et moi, j'écoute ça comme ça, tu sais. Moi, je vais dans Découvert sur Apple Music, je découvre, tu vois, beaucoup. Et là, je vois, j'écoute ça, je dis, faut que je lui envoie un message direct. C'est-à-dire, je lui envoie un message, je dis, mais t'es qui? Ça, on commence à discuter. Il me dit, je viens de Marseille et tout ça. Ça veut dire, je vois qui c'est et tout. Et du coup, je donne le son à Muxa, il kiffe à mort. Et franchement, sur Bang Bang, l'année dernière, on a dû le passer, mais.
2: Ouais, Motion.
3: Tout le temps, on le passait. Donc, on a grave kiffé. Du coup, depuis, on se suit. Et là, aujourd'hui, je dis, bah, toi, je suis obligé de t'inviter.
0: Dès tout ça, on part en live direct.
2: Vas-y,
0: let's go. Allez.
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0: Voilà, ça copie du moment. Moi, je fais, c'est Marseille bébé. Moi, je fais.
1: 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Merci beaucoup, Dessouza, franchement.
2: Motion.
1: Motion.
2: Motion.
1: Il nous a mis dans le motion.
3: La bonne gimmick.
1: Redonne-nous les sorties. Ta sortie.
0: Trim Touch, volume 2. Le 1, il est sorti là en hiver et là 2.
1: De toute façon, c'est disponible sur Any Ears.
0: Partout.
1: Voilà. Partout. Toujours.
2: Merci.
0: Merci, Any Ears. Motion. Vous savez déjà que le bara, la motion.
1: Gaël, Twizy, Barreau, merci beaucoup d'être passé dans Open Mic sur Move.
2: Merci à toi.
1: Le média s'appelle Any Ears.
0: Exactement.
1: Allez regarder ça. Et après, il y a l'application qui va arriver de toute façon.
3: Eh, t'as vu, on va développer ça juste parce que t'as annoncé.
4: C'est ça.
1: On a dit on fait.
3: Voilà, on a dit on fait, non. En tout cas, merci beaucoup, First Mike. Ça me fait très plaisir d'être passé te voir.
0: Bon
3: et merci
0: Mike
3: pour l'invitation.
1: Avec grand plaisir.
0: Merci, Mikey.
1: Merci beaucoup à Mallory aussi. Merci, Dessouza. On se retrouve très, très, très bientôt dans Open Mic, sur les platines où on m'a invité. De toute façon, vous connaissez, c'est la maison.
3: On est là, c'est la maison.
1: Dans quelques instants, on sera avec DJ TMK.
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1: 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Et ça y est, il est arrivé là avec nous, DJ Teddy M Track dans la maison. Ça va ou quoi, mon gars?
2: Ça va, ça va.
1: Tranquille, on commence la semaine avec toi, tranquille.
2: Tranquillement, c'est bien, c'est bien. C'est bien.
1: Et bah oui, de fou. Et quelle semaine, hein, la semaine de la fête de la musique, ouais. Il fait beau en plus. Tu vas faire quoi, toi, cette semaine?
2: Bah écoute, cette semaine, vendredi, on va me retrouver à l'Icar.
1: Ouais.
2: C'est une boîte qui se trouve au niveau de Fougères.
1: Où Fougères?
2: Oula, faut que je sois un nouveau rennais, on va dire que je connais pas encore.
1: Ouais, c'est, mais... c'est en Bretagne.
2: Ouais, ça reste en Bretagne. Ouais, okay. Ça reste en Bretagne. Donc, toujours autre chose sur la Bretagne. Ensuite, le samedi, donc je serai au. Bah, on va me trouver, je sais pas encore ça, au printemps. Au printemps, Alma, au centre commercial d'Alma, de 14h à 17h.
1: D'accord.
2: Et ensuite, bon, là, je lance mon propre événement qui va se trouver à Saint-Malo, au 14, un bar de luxe qui s'appelle le 14, c'est un open air. Il y aura des jeux, beer pong, il y aura tour mécanique, il y aura tout ça.
1: Ok.
2: On va faire ça bien. Un peu à l'américaine, ça va s'appeler le district 14. Ce sera ça, on va essayer de faire ça une fois par mois. Donc on commence à partir de samedi.
1: Eh bah, magnifique, on sera là-bas, non? Je veux dire que TMK, toi, t'es basé en Bretagne.
2: Hein. Maintenant, je suis basé en Bretagne maintenant.
1: Ok.
2: Après avoir passé des années ici, donc j'ai décidé de bouger un peu. Et du coup, on va me retrouver le 21 au Church, en notre bar de nuit, dans Rennes même.
1: Ok, d'accord.
2: De la musique.
1: Ah bah, dis donc, le programme est chargé.
2: Un week-end plutôt chargé, c'est bien.
1: Ouais, bah, repose-toi. Hein.
2: Ah ouais, on va essayer.
1: T'es dit, ça va être quoi? Tu vas nous jouer quoi là?
2: Bah, la fois que t'es vu, j'étais resté sur un programme un peu plus hip-hop.
1: Ouais.
2: Là, je vais aller vers chez moi, donc Pochata, Dancehall.
1: Aux Antilles.
2: Voilà, on va aller sur la Caraïbe.
1: On y va directement? T'as pas une seconde, t'as pas une minute?
2: Let's go.
1: TMK, a.k.a. DJ Teddy M Track est dans Open Mic. Allez, on se met bien tout de suite.
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0: Il s'appelle Teddy M-Track, TMK. Merci beaucoup d'être passé dans Open Mic sur Move, c'est lourd comme d'habitude. Hein.
1: Merci pour l'invitation comme d'habitude. Hein.
0: ça fait grave plaisir. On peut te retrouver vendredi, samedi et dimanche, tu nous redonnes tout.
1: Bah alors. On répète, vendredi, tu vas me trouver à Fougères, à Licard. Le samedi, tu vas me retrouver au printemps à Alma. Ensuite, sur Saint-Malo, dans la même journée, donc 14h-17h sur Alma. Et de 18h30 jusqu'à sur Saint-Malo pour mon opener que je mets en place. Et le lendemain, la fête de la musique, on va me retrouver au church sur la scène.
0: Oh là là, le gars n'a pas le temps.
1: Ah ouais.
0: Vendredi, samedi, dimanche, VSD, là, carrément pas le temps. On peut te suivre sur tes réseaux.
1: Comme d'habitude, soit tu tapes TMK, soit tu tapes Teddy M-Track, mais tape TMK, tu vas me trouver.
0: TMK partout. En tout cas, encore un grand merci à toi d'être passé dans Open Mic sur moi.
1: Tu nous as
0: bien. Comme d'habitude, on commence bien la semaine.
1: Ah ouais, bien chaud.
0: Ça fait plaisir. On se voit ce week-end en Bretagne. Un gros big up à toi. Le prochain mix, c'est demain à partir de 7h avec ma gossure DJ Kimra et Kiki de Vitry. Elle va nous mettre bien pour bien nous réveiller dans le Wake Up Mix. Nous, on se retrouve dès 16h avec un invité spécial demain. Je vous dis, il y a un invité spécial, un invité cinéma. Un gros big up à Fred à la technique. Nous, on se retrouve donc demain à 16h. Et restez bien connectés sur Move. Hein. Le gros son continue à 19h. Il y aura mon gars Dr. Juice pour vous mettre bien.
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2: Hey, salut à tous, c'est le Dr Juice. Vous êtes bien sur Move, bienvenue au cabinet pour une nouvelle semaine. Tous les soirs à 19h pour vous tartiner le conduit auditif de nectar musical sélectionné par mes soins. On va se régaler, c'est moi qui vous le dis, je sais pas pourquoi je parle comme ça. On commence tout de suite avec Easy Too Late de Matt Johnson. C'est parti.

à tous ceux qui nous rejoignent sur vous. C'est Dr Juice qui vous parle pour le quart d'heure de plaisir auditif quotidien. On continue avec To Groove You de Clear tout de suite sur Move. Douceur incroyable.

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2: Mes chers amis, vous êtes toujours sur Move, toujours avec le Dr Juice. Ça continue tout de suite avec What Took You So Long de Delegation, qui a malheureusement, comme vous l'entendez, la particularité de durer 10 secondes. Hey, déconne, on se marre ou quoi? Alors, je vous jure que c'est pas moi qui fais une vanne. Ils ont vraiment fait ça sur le son. La première fois que j'ai entendu ça, je me suis dit, c'est très chelou de faire ça. Mais plus je réécoute, plus je me dis que c'est la meilleure manière de commencer un son avec autant de groupes, parce que quand ça redrop, quel bonheur. What took you so long, Delegation, tout de suite sur moi.

Mesdames et messieurs, Dr Juice, c'est fini pour aujourd'hui. On se retrouve demain à 19h pour un nouvel épisode comme d'habitude. D'ici là, prenez soin de vous. Et on se quitte savoureusement avec une petite pépite pleine de miel signée Wisdom. Le titre, c'est I'm So In Love With You. Merci et à demain en pleine forme sur Move. Ciao, ciao.

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2: Hey, salut à tous, c'est le Dr Juice. Vous êtes bien sur Move, bienvenue au cabinet pour une nouvelle semaine. Tous les soirs à 19h pour vous tartiner le conduit auditif de nectar musical sélectionné par mes soins. On va se régaler, c'est moi qui vous le dis, je sais pas pourquoi je parle comme ça. On commence tout de suite avec Easy Too Late de Matt Johnson. C'est parti.

Bienvenue à tous ceux qui nous rejoignent sur nous. C'est Dr Juice qui vous parle pour le quart d'heure de plaisir auditif quotidien. On continue avec tout Groove You de Clear tout de suite sur Move. Douceur incroyable.

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2: Mes chers amis, vous êtes toujours sur Move, toujours avec le Dr Juice. Ça continue tout de suite avec What Took You So Long de Delegation, qui a malheureusement, comme vous l'entendez, la particularité de durer 10 secondes. Hey, je déconne, on se marre ou quoi? Alors, je vous jure que c'est pas moi qui fais une vanne, ils ont vraiment fait ça sur le son. La première fois que j'ai entendu ça, je me suis dit, c'est chelou de faire ça. Mais plus je réécoute, plus je me dis que c'est la meilleure manière de commencer un son avec autant de groupes, parce que quand ça redrop, quel bonheur. What took you so long, Delegation, tout de suite sur moi.

Mesdames et messieurs, Docteur Jules, c'est fini pour aujourd'hui. On se retrouve demain à 19h pour un nouvel épisode comme d'habitude. D'ici là, prenez soin de vous. Et on se quitte savoureusement avec une petite pépite pleine de miel signée Wisdom. Le titre, c'est I'm So In Love With You. Merci et à demain en pleine forme sur Move. Ciao.

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